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Vent là où pour Yuanora qui a venté, sorti façade soleil, les vents à 15 lieues par nez du temps et la pluie a tombé en 24 nez du temps, bout à 10 heures, bon matin, hein? Pièce la pluie là où pour Yuanora. La pluie a tombé en mois à août là où pour Yuanora, 12,6 mm. 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Pour l'autre 24 nè dit temps, on va sentir vent qui a vanté sorti façade soleil levant à 17 lieues par nè dit temps et puis temps bel ciel. La maoui pour la wad castri qui est haut à 17 minutes après 10h bon matin, il qui est bas à 17 minutes après 10 heures après-midi. La mawe pou la wad vie fort kay ho à 24 minutes après 11 heures. 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
4: 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C'est ça qu'on vous fait en un pays.
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